la chaîne. Quoi, Marion, mon homme? La visite à quelle? Rien, Zéné, Yon, Oya. Il y a maman, je suis Tchounia, Zéné, Rachid, Budapesten, mais il faut un studio. Mais attends, mais par Tchounia, fais-le. Et Erkezik et Napsugar. 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Hey! À l'Odest. Et l'aime-tu donc, je